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0: and Jack Parizeau, among others.
1: La vie de René Lévesque, de Jacques Parizeau et de tant d'autres qui ont servi le Québec avec tous leurs efforts et tout leur cœur. Alors à vous tous et à nous tous.